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0: La prière locale animée cette semaine par la paroisse Sainte-Croix en Arbonnais, frère Daniel Gall, franciscain conventuel et Patrick Duhaiseau.
1: Évangile de Jésus-Christ selon saint Matthieu. En ce temps-là, voici qu'on présenta à Jésus un possédé qui était sourd-muet. Lorsque le démon eut été expulsé, le sourd-muet se mit à parler. Les foules furent dans l'admiration et elles disaient « Jamais rien de pareil ne s'est vu en Israël ». Mais les pharisiens disaient « C'est par le chef des démons qu'il expulse les démons ». Jésus parcourait toutes les villes et tous les villages, enseignant dans leurs synagogues, proclamant l'évangile du royaume et guérissant toute maladie et toute infirmité. Voyant les foules, Jésus fut saisi de compassion envers elles, parce qu'elles étaient désemparées et abattues comme des brebis sans berger. Il dit alors à ses disciples, « La moisson est abondante, mais les ouvriers sont peu nombreux. Priez donc le maître de la moisson d'envoyer des ouvriers pour sa moisson. »
2: Frères et sœurs, il y a dans cet évangile deux manières de regarder le monde. Elles s'opposent. D'un côté, les pharisiens, devant un homme libéré, guéri, ils ne voient que du soupçon. C'est par le chef des démons qu'ils chassent les démons. Là où il y a du bien, ils firent le mal. Ils flairent le mal. Un regard dur qui juge avant de comprendre. De l'autre côté, Jésus, lui aussi, regarde les foules. Mais l'Évangile dit qu'il fut saisi de compassion. Le mot est fort, une émotion qui prend aux entrailles, comme une mère devant la peine de son enfant. Il les voit, fatigués, abattus, comme des brebis sans berger. Il ne voit pas une masse, ni des coupables. Il voit des visages, des lassitudes, des appels silencieux. Et de ce regard de compassion, tout va naître. Jésus dit alors une parole splendide. La moisson est abondante, mais les ouvriers sont peu nombreux. Remarquons, il ne dit pas que la moisson est perdue ou encore pourrie. Il dit qu'elle est abondante. Le monde, à ses yeux, n'est pas un désert ni un champ de ruines. C'est une terre mûre, pleine de promesses, prête pour la récolte. Ce qui manque, ce n'est pas la bonté. Il y en a partout, caché. Ce qui manque, ce sont des mains et des cœurs pour la recueillir. Alors, deux questions pour aujourd'hui. D'abord, avec quels yeux est-ce que je regarde les autres? Avec le soupçon des pharisiens qui dévisage et qui juge, ou avec la compassion de Jésus qui voit, sous la fatigue, un visage à aimer. Et puis Jésus nous confie une mission toute simple. Priez le maître de la moisson d'envoyer des ouvriers. Prions, oui, prions, pour qu'il y ait des prêtres, des religieux, mais aussi des parents, des amis, des voisins qui s'aiment un peu de bonté autour d'eux. Et qui sait, peut-être l'un de ces ouvriers attendus aujourd'hui, c'est vous, c'est moi. Seigneur, donne-moi ton regard de compassion et fais de moi un ouvrier de ta moisson.
3: Notre Père, qui es aux cieux, que ton nom soit sanctifié, que ton règne vienne, que ta volonté soit faite sur la terre comme au ciel. Donne-nous aujourd'hui notre pain de ce jour. Pardonne-nous nos offenses, comme nous pardonnons aussi à ceux qui nous ont offensés. Et ne nous laisse pas entrer en tentation, mais délivre-nous du mal. Amen.

0: territoire d'Occitanie particulièrement touché par les incendies et très tôt dans la région, c'était à Nîmes au début du mois de juin, le ministre de l'Intérieur Laurent Nunez s'était rendu sur place pour un gros incendie. C'était vendredi dernier à Pouzol-Minervois dans l'Aude où encore une fois le ministre s'est déplacé pour remercier les pompiers et la sécurité civile et pour mettre en garde la population. Nous abordons dans cette édition locale déjà la rentrée scolaire. Le Purple Campus de Carcassonne organise mercredi après-midi un crash test des métiers. Nous terminerons notre édition avec Alain Rouche et des nouvelles du rugby à 13.
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0: Dimanche dernier, c'était 13 incendies qui étaient à déplorer dans la même journée en Occitanie. Un très gros incendie près de Perpignan. Laurent Nunez, ministre de l'Intérieur, s'est rendu à Pouzol-Minervois vendredi après-midi au poste de commandement de la lutte contre l'incendie qui a ravagé 950 hectares.
2: Je suis venu pour remercier l'implication de l'ensemble des acteurs. Et vous annoncez d'abord qu'au moment où je vous parle, le feu est fixé, c'est-à-dire qu'il ne progresse plus. Saison de feu que j'ai ouverte le 4 juin dernier à Nîmes-Garon. Nous sommes inquiets, pourquoi ? Parce qu'il y a évidemment la canicule. On a eu des pluies importantes à la fin de l'année qui ont fait que la végétation est plutôt abondante. Et puis on a des phénomènes de vent qui se lèvent ici ou là. Donc on est évidemment très inquiet pour la saison. On a un mois d'avance là sur les départs de feu. Hier par exemple, il y a eu 26 feux en simultané sur l'ensemble du territoire national. Je parle des feux, hein. Je ne parle même pas des départs de feu où il y a pu en avoir plusieurs dizaines dans certains départements. Et c'était le cas dans l'Aude et dans l'Hérault. Donc on est évidemment très inquiet. Vous dire évidemment que ce travail, cette inquiétude, elle s'accompagne d'une grande détermination et de la mobilisation totale des moyens qui sont les nôtres, des moyens nationaux dans le cadre des campagnes de feux de forêt. C'est ce qui a été fait notamment dans le cadre du pacte capacitaire, où on a engagé 150 millions d'euros pour l'investissement des SDIS, environ un peu plus de 500 engins spécialisés qui peuvent être mobilisés partout sur le territoire national et qui ont été obtenus grâce au pacte capacitaire. C'est le cas ici dans le département de l'Aude, où 8 engins ont pu être acquis grâce au pacte capacitaire. Ce qui nous permet partout sur le territoire national de mobiliser des colonnes de renfort. Ici, c'était le cas. 900 sapeurs-pompiers engagés, 500 locaux et 400 qui sont arrivés avec ces colonnes de renfort. Et puis, il y a les moyens aériens hein, dont nous disposons. Je veux rappeler que nous avons évidemment nos Canadair, hein, les 12 Canadair. Nous avons 8 avions Dash et puis nous avons 3 avions de reconnaissance, des avions Beach. Et nous louons chaque année, et ils étaient à l'action ici dans l'Aude, nous louons chaque année 10 hélicoptères bombardiers d'eau. Puis nous avons également 6 avions bombardiers légers que nous louons en plus. Ce qui fait donc nos 12 Canadair, nos 8 avions Dash et puis les 10 hélicoptères que nous louons et les 6 avions supplémentaires que nous louons. Plus les moyens aériens des SDIS quand il y en a une trentaine sur l'ensemble du territoire national. Et encore une fois, j'insiste, ici dans l'Aude, c'était également le cas. Tous les jours, grâce au concours de Météo France, grâce aux observations qui sont faites aussi sur le terrain par les sapeurs-pompiers, par les effectifs de l'Office national des forêts, à qui je veux rendre hommage, et bien grâce au travail qui est effectué, nous prépositionnons les moyens tous les jours pour pouvoir traiter 95% des feux par des moyens terrestres sans avoir recours aux moyens aériens, pour être en capacité de nous projeter sur un feu en 8 à 10 minutes en moyenne, pour pouvoir l'attaquer tout de suite à la racine, et pour faire en sorte que 90 à 95% des feux ne parcourent que quelques hectares en réalité, puisqu'on arrive à intervenir très vite. Nous sommes en vigilance maximale, et j'en terminerai par là évidemment. Le dernier message, c'est un message de prévention. 9 feux sur 10 ont une origine humaine, et l'inquiétude qui est la nôtre et la mobilisation, la vigilance qui est la nôtre, elle doit être partagée par l'ensemble des acteurs, bien sûr les professionnels, mais aussi nos concitoyens et nos compatriotes. Voilà ce que je voulais vous dire, et encore une fois, je félicite l'ensemble des acteurs, les sapeurs-pompiers, les élus locaux, les militaires de la gendarmerie, voilà, tout le monde a travaillé dans un excellent état d'esprit. Les maires, notamment, se félicitent des relations qu'ils ont eues avec les sapeurs-pompiers, avec la gendarmerie nationale, qui ont permis de protéger les populations, et c'est bien là l'essentiel.
0: C'était Laurent Nunez, ministre de l'Intérieur, présent à Pouzol-Minervois vendredi dernier. Demain après-midi, le Purple Campus de Carcassonne le centre de formation par apprentissage et alternance de la Chambre de commerce et d'industrie de l'Aude, Purple Campus à Narbonne également. À Carcassonne, demain après-midi, c'est le crash test des métiers. Il est présenté tout de suite par la directrice du Purple Campus, Delphine Palomino.
3: Le mercredi 8 juillet après-midi, nous allons proposer de 14h à 19h une expérience originale. Il s'agit d'un crash test des métiers, vraiment conçu pour un temps de découverte et d'expérimentation à l'attention des jeunes et des parents. Donc l'idée concrètement, c'est de venir découvrir les métiers du commerce et de la vente et de l'hôtellerie-restauration. C'est une après-midi qui a été organisée, alors bien sûr par les salariés de Purple Campus, mais au-delà de ça, les apprenants seront également là pour les accueillir. Donc au menu de cet après-midi-là, il y aura pour la partie filière hôtellerie-restauration des mises en situation avec des ateliers cuisine et de service avec la création de pokeball, de mini-burgers, de cocktails, donc faits par les jeunes et bien sûr à déguster. Un jeu autour du goût et de la découverte sensorielle et des mises en situation professionnelles. Pour la partie commerce-vente, là aussi, il y aura des mises en situation en binômage sur le magasin pédagogique, l'organisation d'un escape game. Et tout au long de l'après-midi, il y aura des expos photos pour présenter les projets pédagogiques qui ont été réalisés. Cet après-midi-là, nos partenaires seront présents puisque nous organisons cet après-midi avec la CCI Aude, la mission locale Ouest Audoise et également l'OPCO Commerce qui sera là pour parler de l'apprentissage. C'est en ce moment les résultats aux examens, donc pour les jeunes vraiment qui seraient perdus ou qui ont besoin de confirmer leur orientation, ils peuvent venir tout à fait en famille. Ce sera vraiment l'occasion d'échanger sur ce qu'est l'apprentissage, découvrir les métiers, rassurer également les parents puisqu'il y aura une réunion d'information qui sera animée par les jeunes pour leur expliquer ce qu'est l'apprentissage et nous l'espérons effectivement qu'ils puissent trouver leur voie et leur vocation lors de cette journée.
0: Et nous terminons notre édition avec Alain Rouche qui a des nouvelles à nous donner du rugby à 13.
4: Ce samedi soir, sur le stade de Castres, pour cette partie du Magic Weekend opposant les deux clubs continentaux des Dragons catalans et du Toulouse Olympique, le Toulouse Olympique s'est imposé, et pas qu'un peu, puisque c'était une large victoire qui a couronné leur succès. À travers une volonté offensive permanente, les Toulousains se sont imposés 60-18 face aux Catalans.

0: Olivia Granel, bonjour.
1: Bonjour Nathalie.
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0: Vous venez nous raconter une belle entreprise mère-fille. Avant de dévoiler le produit de vos travaux, qu'est-ce qui s'est passé il y a quelques années entre vous deux ?
1: Alors, notre histoire commence il y a plus de 30 ans. Maman, après avoir visité le Mont-Saint-Michel, s'est dit « mais c'est merveilleux, le monument le plus visité hors Paris de France ». À son parfum. Et donc, Carcassonne, la cité de Carcassonne, qui est le deuxième monument le plus visité après le Mont-Saint-Michel hors Paris, donc n'a pas sa fragrance. Et donc, ça fait plus de 30 ans qu'elle m'en parle. Elle me dit ça serait vraiment bien qu'on puisse développer un parfum, une ode à notre bijou médiéval. Et donc, il y a maintenant un an et demi, on a commencé à travailler sur ce projet. Alors, c'est vrai que toutes les deux, on n'est pas dans la parfumerie. Donc on est allé à Grasse pour se faire aider par vraiment la Mecque de la parfumerie. On a rencontré donc des nés qui ont permis de nous aider donc sur la création des parfums, qui nous ont orientés. Et donc voilà, de là est née l'eau de la cité.
0: Quelles sont aujourd'hui les qualités que vous répartissez ? Qui fait quoi entre vous deux ?
1: Alors, donc maman, c'est vrai qu'elle est artiste, donc c'est elle qui s'est vraiment chargée de toute la partie graphique de nos packaging. Donc vous verrez, c'est des packaging vraiment très très gais, très colorés et bien évidemment qui montrent notre cité de Carcassonne. Donc moi, je travaille dans le vin, donc c'est vrai que j'ai plus peut-être ce côté olfactif. Donc voilà, on s'est répartis comme ça au départ et au final, c'est vraiment on s'appelle tous les jours, on en parle tous les jours et il n'y a pas vraiment maintenant de limite. C'est vrai qu'on le fait naturellement et selon les occasions, selon le moment, on se répartit.
0: Ce parfum lié à la cité de Carcassonne par esprit, on va le décrire plus précisément, la gamme. Alors, qu'est-ce que c'est précisément ?
1: On voulait vraiment faire un produit made in Occitanie. Donc, on a essayé de trouver un parfumeur donc local. Malheureusement, à côté de Carcassonne, il n'y en avait pas. En revanche, on a trouvé une petite entreprise, un couple qui se situe à Nîmes et donc qui nous ont aidés donc à créer notre gamme. Donc, en fait, ils reçoivent les jus bruts de Grasse. Ils les mettent en parfum, ce qui dure plusieurs semaines, voire mois. Et après, donc, ils les conditionnent dans des flacons qu'on a choisis ensemble. Et le packaging, évidemment, et impression packaging. Les cartons viennent de France, ne viennent pas d'Occitanie parce qu'on n'en a pas trouvé non plus, mais viennent de France. Et même la sérigraphie des parfums de la gamme Eau de Parfum est faite et réalisée à Montpellier. Donc voilà, donc notre gamme se compose, donc il y a les eaux de parfum et les eaux fraîches. La différence entre les deux, c'est la concentration de parfums. Donc on a trois fragrances, l'eau de la cité, l'eau des remparts et l'eau des lys. Donc on va avoir l'eau de la cité qui est peut-être plus universelle, lumineuse, avec de la bergamote, du muguet. Après, nous aurons l'eau des remparts. Donc l'eau des remparts qui est une eau qui peut être aussi féminine que masculine. Donc sur les agrumes, citron, orange. Et après, nous avons l'eau des lys qui est vraiment donc la fragrance la plus féminine, très délicate. Donc autour du gingembre, avec à la fin une touche donc de cèdre qui permet donc de prolonger.

0: J'ai le plaisir. La gamme des autres parfums donc se décompose en deux formats. On a le 100 ml et le 30 ml. Donc voilà, donc le 100 ml, c'est vraiment pour ceux qui aiment et qui veulent vraiment se parfumer tous les jours et longtemps. Et le 30 ml est plutôt le format de poche ou donc qu'on met dans le sac à main ou qu'on met dans la trousse de toilette. Et aussi, c'est vraiment le format parfait pour offrir. Donc, on a beaucoup de personnes qui nous l'ont acheté, des carcassonnés qui nous l'ont acheté pour pouvoir offrir. C'est vrai qu'on se dit, bon, on a envie de ramener quelque chose de chez nous. Évidemment, une bouteille de vin pour les messieurs. Et donc, le parfum est le cadeau sympa, original, qui permet donc de ramener un petit souvenir de Carcassonne. Et après, donc, on a les eaux fraîches. Donc, les eaux fraîches, c'est vraiment le splash, la mononote. Vous n'arrêtez pas toute la journée d'en mettre parce que c'est frais. C'est vraiment très agréable. Et donc, on a trois fragrances. On a donc la verveine, la mandarine et la rose.
1: Pour les retrouver, ces belles senteurs, ces beaux parfums, ces beaux packaging. Où se rendre? Peut-être dans des boutiques de musées comme à la Cité de Carcassonne peut-être?
0: Exactement. Donc à la Cité de Carcassonne, nous sommes dans trois points de vente. Nous sommes à l'Office du Tourisme, chez Pays Chocolatine, juste en face du théâtre, et aussi à l'Hôtel de la Cité. Et après, vous pouvez nous retrouver également donc dans la ville basse. Donc, nous avons plusieurs points de vente. Nous sommes chez Monoprix. Nous sommes également à la parapharmacie Roca d'Est. Nous sommes également dans plusieurs petites boutiques dans le centre-ville, ainsi que l'Office du Tourisme. Et nous sommes aussi présentes dans de nombreux domaines viticoles, donc Château Ozias, Domaine de la Sapinière. Et nous sommes aussi également présentes Château La Périnade.
1: Les premiers retours des consommateurs, consommatrices, de ceux qui ont fait le pas d'acheter, mais pour utiliser ici, dans vos amis, les premiers retours.
0: Les premiers retours sont très positifs. Déjà, c'est vrai que le concept est beaucoup apprécié. C'est vrai que ça sort de l'ordinaire, ça change. Et après, c'est vrai que bon, le parfum, c'est quand même très, très personnel. C'est un coup de cœur, c'est comme un goût. On aime, on n'aime pas. Et c'est vrai que chacun après ressent ce qu'il veut en sentant les parfums. Alors, ce qui est bien aussi, c'est que les autres parfums, on peut vraiment les utiliser pendant toute la période automne, hiver, début de printemps. Et vraiment, si on a envie après, quand avec ces chaleurs qui arrivent, on passe sur les eaux fraîches qui permet de prolonger le plaisir toute l'année.
1: Cette belle entreprise mère-fille aura-t-elle un avenir? Est-ce que toutes les deux, vous concevez déjà des idées pour plus tard?
0: Exactement. On s'est posé beaucoup de questions. Est-ce qu'on allait faire des produits un petit peu dérivés, des parfums, des bougies, des parfums d'ambiance? Pour l'instant, on va se centrer sur les parfums car on a vraiment, je pense que là est notre expertise. Et là maintenant, c'est vrai que les gens nous attendent et nous sommes en train de travailler sur la quatrième fragrance de l'eau de la cité. Je vous le dis, pour l'instant, c'est encore confidentiel.
1: Olivia Granal, merci. Merci beaucoup. Ça sent bon la joie de travailler en duo mère-fille autour de ce concept de parfum lié à cette monumentale cité. On se régale avec vous. Merci beaucoup.
0: Un très grand merci, Nathalie.

0: Un territoire d'Occitanie particulièrement touché par les incendies et très tôt dans la région, c'était à Nîmes au début du mois de juin. Le ministre de l'Intérieur, Laurent Nunez, s'était rendu sur place pour un gros incendie. C'était vendredi dernier à Pouzol-Minervois dans l'Aude, où encore une fois, le ministre s'est déplacé pour remercier les pompiers et la sécurité civile et pour mettre en garde la population. Nous abordons dans cette édition locale déjà la rentrée scolaire. Le Purple Campus de Carcassonne organise mercredi après-midi un crash test des métiers. Nous terminerons notre édition avec Alain Rouche et des nouvelles du rugby à 13.
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0: Dimanche dernier, c'était 13 incendies qui étaient à déplorer dans la même journée en Occitanie. Un très gros incendie près de Perpignan. Laurent Nunez, ministre de l'Intérieur, s'est rendu à Pouzol-Minervois vendredi après-midi au poste de commandement de la lutte contre l'incendie qui a ravagé 950 hectares.
2: Je suis venu pour remercier l'implication de l'ensemble des acteurs et vous annoncer d'abord qu'au moment où je vous parle, le feu est fixé, c'est-à-dire qu'il ne progresse plus. Saison de feu que j'ai ouverte le 4 juin dernier à Nîmes-Garon. Nous sommes inquiets, pourquoi ? Parce qu'il y a évidemment la canicule. On a eu des pluies importantes à la fin de l'année qui ont fait que la végétation est plutôt abondante. Et puis on a des phénomènes de vent qui se lèvent ici ou là. Donc on est évidemment très inquiets pour la saison. On a un mois d'avance là sur les départs de feu. Hier par exemple, il y a eu 26 feux en simultané sur l'ensemble du territoire national. Je parle des feux, hein. Je ne parle même pas des départs de feu où il y a pu en avoir plusieurs dizaines dans certains départements. Et c'était le cas dans l'Aude et dans l'Hérault. Donc on est évidemment très inquiet. Vous dire évidemment que ce travail, cette inquiétude, elle s'accompagne d'une grande détermination et de la mobilisation totale des moyens qui sont les nôtres, des moyens nationaux dans le cadre des campagnes de feux de forêt. C'est ce qui a été fait notamment dans le cadre du pacte capacitaire, où on a engagé 150 millions d'euros pour l'investissement des SDIS, environ un peu plus de 500 engins spécialisés qui peuvent être mobilisés partout sur le territoire national et qui ont été obtenus grâce au pacte capacitaire. C'est le cas ici, dans le département de l'Aude, où 8 engins ont pu être acquis grâce au pacte capacitaire, ce qui nous permet, partout sur le territoire national, de mobiliser des colonnes de renfort. Ici, c'était le cas. 900 sapeurs-pompiers engagés, 500 locaux et 400 qui sont arrivés avec ces colonnes de renfort. Et puis, il y a les moyens aériens dont nous disposons. Je veux rappeler que nous avons évidemment nos Canadairs, les 12 Canadairs. Nous avons 8 avions Dash et puis nous avons 3 avions de reconnaissance, des avions Beach. Et nous louons chaque année, et ils étaient à l'action ici dans l'Aude, nous louons chaque année 10 hélicoptères bombardiers d'eau. Puis nous avons également 6 avions bombardiers légers que nous louons en plus. Ce qui fait donc nos 12 Canadairs, nos 8 avions Dash et puis les 10 hélicoptères que nous louons et les 6 avions supplémentaires que nous louons. Plus les moyens aériens des SDIS, quand il y en a une trentaine sur l'ensemble du territoire national. Et encore une fois, j'insiste, ici dans l'Aude, c'était également le cas. Tous les jours, grâce au concours de Météo France, grâce aux observations qui sont faites aussi sur le terrain par les sapeurs-pompiers, par les effectifs de l'Office national des forêts, à qui je veux rendre hommage, et bien grâce au travail qui est effectué, nous prépositionnons les moyens tous les jours pour pouvoir traiter 95% des feux par des moyens terrestres, sans avoir recours aux moyens aériens. Pour être en capacité de nous projeter sur un feu en 8 à 10 minutes en moyenne, pour pouvoir l'attaquer tout de suite à la racine, et pour faire en sorte que 90 à 95% des feux ne parcourent que quelques hectares en réalité, puisqu'on arrive à intervenir très vite. Nous sommes en vigilance maximale, et j'en terminerai par là évidemment. Le dernier message, c'est un message de prévention. 9 feux sur 10 ont une origine humaine, et l'inquiétude qui est la nôtre et la mobilisation, la vigilance qui est la nôtre, elle doit être partagée par l'ensemble des acteurs, bien sûr les professionnels, mais aussi nos concitoyens et nos compatriotes. Voilà ce que je voulais vous dire, et encore une fois, je félicite l'ensemble des acteurs, les sapeurs-pompiers, les élus locaux, les militaires de la gendarmerie, voilà.

0: Tout le monde a travaillé dans un excellent état d'esprit. Les maires notamment se félicitent des relations qu'ils ont eues avec les sapeurs-pompiers, avec la gendarmerie nationale, qui ont permis de protéger les populations. Et c'est bien là l'essentiel.
1: C'était Laurent Nunez, ministre de l'Intérieur, présent à Pouzol-Minervois vendredi dernier. Demain après-midi, le Purple Campus de Carcassonne, le centre de formation par apprentissage et alternance de la Chambre de commerce et d'industrie de l'Aude, Purple Campus à Narbonne également. À Carcassonne, demain après-midi, c'est le crash test des métiers. Il est présenté tout de suite par la directrice du Purple Campus, Delphine Palomino.
2: Le mercredi 8 juillet après-midi, nous allons proposer de 14h à 19h une expérience originale. Il s'agit d'un crash test des métiers, vraiment conçu pour un temps de découverte et d'expérimentation à l'attention des jeunes et des parents. Donc l'idée concrètement, c'est de venir découvrir les métiers du commerce et de la vente et de l'hôtellerie-restauration. C'est une après-midi qui a été organisée, alors bien sûr par les salariés de Purple Campus, mais au-delà de ça, les apprenants seront également là pour les accueillir. Donc au menu de cet après-midi-là, il y aura pour la partie filière hôtellerie-restauration des mises en situation avec des ateliers cuisine et de service avec la création de pokeball, de mini-burgers, de cocktails, donc faits par les jeunes et bien sûr à déguster. Un jeu autour du goût et de la découverte sensorielle et des mises en situation professionnelles. Pour la partie commerce-vente, là aussi, il y aura des mises en situation en binomage sur le magasin pédagogique, l'organisation d'un escape game. Et tout au long de l'après-midi, il y aura des expos photos pour présenter les projets pédagogiques qui ont été réalisés. Cet après-midi-là, nos partenaires seront présents puisque nous organisons cet après-midi avec la CCI Aude, la mission locale Ouest-Audoise et également l'OPCO Commerce qui sera là pour parler de l'apprentissage. C'est en ce moment les résultats aux examens, donc pour les jeunes vraiment qui seraient perdus ou qui ont besoin de confirmer leur orientation, ils peuvent venir tout à fait en famille. Ce sera vraiment l'occasion d'échanger sur ce qu'est l'apprentissage, découvrir les métiers, rassurer également les parents puisqu'il y aura une réunion d'information qui sera animée par les jeunes pour leur expliquer ce qu'est l'apprentissage et nous l'espérons effectivement qu'ils puissent trouver leur voie et leur vocation lors de cette journée.
1: Et nous terminons notre édition avec Alain Rouche qui a des nouvelles à nous donner du rugby à 13.
3: Ce samedi soir, sur le stade de Castres, pour cette partie du Magic Weekend opposant les deux clubs continentaux des Dragons catalans et du Toulouse Olympique, le Toulouse Olympique s'est imposé, et pas qu'un peu, puisque c'était une large victoire qui a couronné leur succès. À travers une volonté offensive permanente, les Toulousains se sont imposés 60-18 face aux Catalans.

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0: La prière locale animée cette semaine par la paroisse Sainte-Croix en Narbonnais, frère Daniel Gall, franciscain conventuel et Patrick Duézeau.
1: Évangile de Jésus-Christ selon saint Matthieu. En ce temps-là, voici qu'on présenta à Jésus un possédé qui était sourd-muet. Lorsque le démon eut été expulsé, le sourd-muet se mit à parler. Les foules furent dans l'admiration et elles disaient « Jamais rien de pareil ne s'est vu en Israël ». Mais les pharisiens disaient « C'est par le chef des démons qu'il expulse les démons ». Jésus parcourait toutes les villes et tous les villages, enseignant dans leurs synagogues, proclamant l'évangile du royaume et guérissant toute maladie et toute infirmité. Voyant les foules, Jésus fut saisi de compassion envers elles, parce qu'elles étaient désemparées et abattues

0: comme des brebis sans berger. Il dit alors à ses disciples, « La moisson est abondante, mais les ouvriers sont peu nombreux. Priez donc le maître de la moisson d'envoyer des ouvriers pour sa moisson. »
1: Frères et sœurs, il y a dans cet évangile deux manières de regarder le monde. Elles s'opposent. D'un côté, les pharisiens, devant un homme libéré, guéri, ils ne voient que du soupçon. C'est par le chef des démons qu'ils chassent les démons. Là où il y a du bien, ils firent le mal. Ils flairent le mal. Un regard dur qui juge avant de comprendre. De l'autre côté, Jésus, lui aussi, regarde les foules. Mais l'Évangile dit qu'il fut saisi de compassion. Le mot est fort, une émotion qui prend aux entrailles, comme une mère devant la peine de son enfant. Il les voit, fatigués, abattus, comme des brebis sans berger. Il ne voit pas une masse, ni des coupables. Il voit des visages, des lassitudes, des appels silencieux. Et de ce regard de compassion, tout va naître. Jésus dit alors une parole splendide. La moisson est abondante, mais les ouvriers sont peu nombreux. Remarquons, il ne dit pas que la moisson est perdue ou encore pourrie. Il dit qu'elle est abondante. Le monde, à ses yeux, n'est pas un désert ni un champ de ruines. C'est une terre mûre, pleine de promesses, prête pour la récolte. Ce qui manque, ce n'est pas la bonté. Il y en a partout, caché. Ce qui manque, ce sont des mains et des cœurs pour la recueillir. Alors, deux questions pour aujourd'hui. D'abord, avec quels yeux est-ce que je regarde les autres? Avec le soupçon des pharisiens qui dévisagent et qui jugent? Ou avec la compassion de Jésus qui voit, sous la fatigue, un visage à aimer? Et puis Jésus nous confie une mission toute simple. Priez le maître de la moisson d'envoyer des ouvriers. Prions, oui, prions, pour qu'il y ait des prêtres, des religieux, mais aussi des parents, des amis, des voisins qui sèment un peu de bonté autour d'eux. Et qui sait, peut-être l'un de ces ouvriers attendus aujourd'hui, c'est vous, c'est moi. Seigneur, donne-moi ton regard de compassion et fais de moi un ouvrier de ta moisson.
2: Notre Père, qui es aux cieux, que ton nom soit sanctifié, que ton règne vienne, que ta volonté soit faite sur la terre comme au ciel. Donne-nous aujourd'hui notre pain de ce jour. Pardonne-nous nos offenses, comme nous pardonnons aussi à ceux qui nous ont offensés. Et ne nous laisse pas entrer en tentation, mais délivre-nous du mal. Amen.

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Il est midi et sur RCF, c'est un nouveau Près de chez vous l'été qui débute. Merci en tout cas de nous avoir choisi un Près de chez vous l'été qui aujourd'hui, mardi 7 juillet, sera marqué à nouveau par la chaleur et puis par le passage du Tour de France dans notre département. Un tour qui s'élancera de Carcassonne aux alentours de 13h10 et puis il franchira la ville de Trèbes aux alentours de 13h24 si vous voulez le suivre. Sachez que le départ officiel de l'été étape, eh bien, sera située à Fontiès-d'Aude aux alentours de 13h27. En tout cas, bon courage aux coureurs et puis à la caravane qui normalement passe au moins 2 heures avant de manière à satisfaire le public, les plus grands comme les plus jeunes. D'ici quelques minutes, sur notre antenne, on retrouvera Marie-Laure Ruzmogis pour l'œuvre au clair. On parlera de Jean Cocteau. Tout de suite, voici le mag de l'été. Il vous est présenté par Michel Massacré. Thank you.

0: Bonjour Evan Okoum, merci d'être dans le studio de RCF Pays d'Aude pour le démarrage de notre saison d'été, le MAC de l'été. Merci d'abord de te prêter à ce jeu de l'entretien. Bon, je pense que pour toi c'est un exercice familier. La radio, la télé, YouTube, la presse écrite, tout ça c'est ton métier.
1: Alors bonjour Michel, merci pour l'accueil, et je suis ravie d'être ici. Maintenant, je ne suis pas encore assez célèbre pour la radio et la télé, mais oui, la communication faisait partie de mon métier, oui.
0: Bien, j'en viens quand même à ton parcours. Mm-hmm. Tu es né à Bonn, en mm-hmm. République fédérale allemande, donc sur les bords du Rhin.
1: Exactement.
0: Ça c'est très important avec les besoins de fraîcheur et de fleuve aujourd'hui. Tu vis et travailles à Toulouse. Mmh. C'est un choix d'européenne. Qu'est-ce qui a déclenché ou motivé ce parcours?
1: Alors, en termes de destination, on va dire, de pays d'accueil ou de choix finalement, pour la France, c'est avant tout un choix qui a été fait assez jeune, à 18 ans, pour des raisons d'études et des raisons personnelles. Mmh. Donc, j'avais de toute manière envie de commencer mes études à l'étranger, donc il fallait trouver la destination. Et c'est vrai que la destination assez lointaine, donc au sud, bon, c'était pas Toulouse d'abord, c'était Montpellier d'abord, mais avec les palmiers, la plage, etc., assez accessible depuis le site universitaire, ben c'était parfait.
0: Donc tu es passé d'abord par Berlin quand même, n'oublions pas, tu as quand même fait tes études à Berlin.
1: Alors, j'ai fait une partie de mes études à Berlin,
0: c'est
1: oui.
0: C'est ça, après Montpellier, après Strasbourg, puis Toulouse.
1: Exactement, oui.
0: Donc c'est déjà un beau parcours d'étudiante. Et dans chacune de ces universités, tu cherchais des approfondissements ou autre chose?
1: Alors des approfondissements, oui. Certainement aussi des nouvelles facettes culturelles, en parlant de la destination géographique tout simplement. C'est vrai que le va-et-vient entre la France et l'Allemagne me plaisait aussi, donc avec l'étape strasbourgeoise qui était un peu au milieu, on va dire, des deux. Et voilà, c'est vrai que au début, c'était aussi l'idée d'être un peu entre les deux cultures, la France et l'Allemagne, de partir, revenir, voilà.
0: En fait, en étant entre deux cultures, tu es aussi, au niveau professionnel et formation, un peu multifacette aujourd'hui.
1: Oui.
0: Architecture,
1: oui.
0: Sciences politiques, muséographie, ingénierie de projet, je vais pas jusqu'au bout, mais c'est un ensemble qui semble complètement construit de ta part.
1: Oui.
0: Et qui atteste un palmarès avec un souci d'excellence.
1: C'est pas faux, oui. Oui.
0: Tu nous dis ce que tu es depuis 2013 en France à Toulouse.
1: Alors, depuis 2013 en France à Toulouse, au départ, j'avais intégré à ce moment-là la fonction publique territoriale française. Et successivement, j'ai été à la mairie de Toulouse, puis à Toulouse Métropole, donc en termes de collectivité. Et j'ai occupé le poste de chef de service des relations internationales de Toulouse Métropole.
0: D'accord. Et là, dans ce cadre, tu étais sur de l'ingénierie de projet?
1: Alors, l'ingénierie de projet, accompagnement de délégations officielles, projet d'échange culturel, la solidarité internationale.
0: Oui, parce que j'ai vu que tu avais joué dans l'humanitaire aussi.
1: Aussi, oui.
0: D'accord, ce qui est une autre facette de ton travail.
1: Exactement.
0: Et puis, quelque chose qui intéresserait beaucoup les gens dans l'Aude, tu es capable de trouver des cofinancements.
1: Oui.
0: C'est ton métier. Ça, c'est très intéressant pour nous tous.
1: Effectivement, oui.
0: Donc, dans ton parcours, il y a une phase où tu te dis « tout est possible, je peux bifurquer, je peux faire autre chose ».
1: C'est ce que j'ai toujours pensé en fait.
0: Oui, oui. Et dans tout cela, tu as quand même choisi d'avoir une vie de famille.
1: Oui.
0: Parce que tu as trois filles, c'est pas rien non plus.
1: Oui.
0: Donc une carrière importante, mais trois filles.
1: Oui.
0: Et là, pour illustrer ce moment de « tout est possible », la chanson « Dreams » que tu as choisi de l'artiste norvégienne Aurora. Nous en écoutons un extrait.

0: Dans le studio de RCF Pays d'Aude, nous accueillons aujourd'hui Eva Nokoum. Dans la suite de l'entretien, nous allons nous intéresser à ce qu'elle fait aujourd'hui. Elle a choisi, d'abord elle a opté pour prendre une année sabbatique.
1: Exactement, oui.
0: Et dans quel but ?
1: Alors, la photographie était déjà ma passion avant. Donc je faisais de la photo à côté de mon travail. Et durant des années, je me suis investie dans des réseaux de photos, en particulier de la street photographie, mais aussi des réseaux d'artistes féminins, de photographes féminins, et aussi des réseaux de valorisation du travail des artistes en général. Et on va dire, après peut-être une crise de la quarantaine et après un début de crise de la cinquantaine, je me suis dit, c'est peut-être le moment de donner aussi une chance à cette passion d'exister un peu plus, on va dire, de manière plus réelle, puisque sans avoir le statut d'artiste-auteur et en travaillant à côté, ben c'est difficile de tout concilier, et en ayant des enfants en plus, bien évidemment. Et donc j'ai fait ce choix à un moment de me consacrer d'un côté à mes enfants, donner du temps, et de l'autre côté, du coup, de pousser la photographie et ma passion pour prendre un statut d'artiste-auteur et du coup me donner de l'oxygène et pouvoir faire plus concrètement ce que j'aime, tout en faisant une pause professionnelle pour voir si et quand je reprendrai un jour. Mais bon, pour l'instant, je me plais bien dans cette période sabbatique.
0: Alors, il y a peut-être deux choses. Le métier d'architecte exige souvent déjà de prendre des photos, non ?
1: Oui. Donc c'était un outil de travail pour moi au départ, donc photos de sites, de lieux, de projets, de bâtiments. Et ensuite, dans la carrière internationale, idem, l'appareil photo m'accompagnait dans les projets, les voyages, etc.
0: Mais ça n'explique pas pourquoi tu t'es consacrée de façon intéressante à la photographie de rue.
1: Non, mais je pense que ça s'est venu avec mes voyages, mes déplacements, où à un moment j'ai commencé à documenter ce que je voyais, plus que les projets ou les choses sur lesquelles je travaillais, où au final, j'ai compris que j'avais envie de m'exprimer à travers ça. Donc c'est ça qui m'a donné envie de pousser. Et au départ, donc, j'ai fait de la street photographie sans le savoir, mais en comprenant assez vite que je suivais un courant bien ancien déjà.
0: Mais tu me tends une perche, je voudrais nous la définir, la street photographie.
1: Alors la street photographie, c'est au final un courant de la photographie assez ancien, mais qui est peut-être pas aussi connu que d'autres types de photographie. Donc c'est photographier ce qu'on voit dans la rue au quotidien. Alors au départ, dans un souci documentaire, donc photographier le monde autour de nous, dans la rue, en ville. Et puis, il y a des différents sous-courants, dont celui que, au final, auquel j'adhère peut-être le plus. C'est un côté un peu plus abstrait, un peu plus onirique, qui fait voyager un peu plus.
0: Voyager. En ce moment, tu exposes à Durban-Corbière, dans la Galerie Rempart, une série que tu as appelée « Reflets d'une vie rêvée ». C'est un voyage, elle aussi.
1: Oui. Alors, c'est un voyage
0: personnel,
1: intérieur au final.
0: Oui,
1: personnel, intérieur, voilà. Ou qui relie en fait une part autobiographique, mais que je vois plus dans un sens universel où chaque personne peut interpréter ce qu'elle voit ou ce qu'elle souhaite interpréter en termes de perception personnelle. Mais oui, il y a une part autobiographique, mais aussi une part un peu archétypale où je recherche certains symboles ou métaphores qu'on peut rencontrer dans une vie.
0: Voilà. Quelqu'un me disait, en visitant la galerie il y a quelques jours, c'est aussi métaphorique que le titre que l'intitulait « Les fleurs du mal » pour Baudelaire. Ça ne correspond à rien, et pourtant c'est cela.
1: D'accord, j'aime beaucoup, je retiens. Et merci à ce visiteur, c'est bien trouvé.
0: Alors enfin, j'en reviens au fait que tu t'insères dans une saison à la Galerie Rempart,
1: oui,
0: qui s'appelle « Interstices de l'image ».
1: Oui.
0: Comment tu as fait pour t'y insérer, dans ces interstices ?
1: Ça me paraissait comme une évidence quand j'ai reçu le titre et la définition de interstice d'image. Je me suis dit, mais c'est ce que je fais. Il a juste fallu trouver l'accroche que moi, personnellement, je trouvais dans interstice d'image. Parce qu'au final, mes reflets, mes mes paysages un peu imaginaires s'insèrent dans, en fait, pile poil dans cette thématique d'interstice d'image. Donc, je me suis dit, c'est un peu comme si c'était fait pour s'y insérer.
0: Alors, pour illustrer une partie de la série que tu exposes, tu as choisi une deuxième pause musicale, The Machine, Shake It.

0: dans le studio de RCF Pays d'Aude. Nous sommes toujours en compagnie de Eva Nokum, fonctionnaire territoriale, architecte et, comme vous l'avez compris, désormais artiste photographe. Ce deuxième morceau que tu as choisi pour nous est très différent du premier en termes de rythme. Mmh. Dreams était particulièrement mélodieux, pouvait ouvrir vers des perspectives radieuses. Mmh. Là, on semble que c'est assez différent.
1: Oui, alors là, c'est un peu comme une sorte d'hymne à la liberté, on va dire, avec ce texte, donc Shake It Out, qui est en fait l'histoire d'une femme qui porte un bagage, un passé, des casseroles, et qui, au final, les sent sur son corps et commence à se secouer pour se libérer de ses démons intérieurs, de son passé, et se libérer de tout ça. Et ça m'a... Donc j'aime beaucoup cette chanson, et c'est un peu sauvage, un peu un mélange entre gospel, rock, pop, voilà. Et ça colle avec mon histoire, ça colle avec l'exposition, parce que ça suit l'histoire de l'exposition et de ce que tu as appelé à un moment le roman photo.
0: Voilà. Oui, alors là, on est dans la deuxième phase du roman photo.
1: Voilà.
0: Ça tourne moins bien.
1: Oui.
0: Tu pourrais nous décrire la totalité du roman photo, mais rapidement.
1: Oui, alors on commence en fait avec l'histoire d'une vie, avec ses débuts, l'enfance, les rêves qu'on peut avoir jeune, surtout les rêves d'amour, aussi les normes de la société, le point de vue masculin sur la femme, le point de vue de la femme sur elle-même. Et puis tout ce que les normes sociétales projettent, le mariage, le couple, les enfants, la vie qu'on peut construire. Et puis à un moment arrive dans la vie un âge où on se pose les questions. Donc là on arrive plutôt après les illusions dans les désillusions, une recherche peut-être de soi-même ou de son moi profond. Avec tout ce que ça importe, enlever les masques, réfléchir sur des côtés cachés... Et les accidents de la vie ou le chaos de la vie, voilà, avec des peurs aussi, des cauchemars, etc., jusqu'à une forme de réconciliation avec soi-même, qu'au final, on a appelé équilibre dans cette exposition, pour pouvoir mener ce regard en arrière finalement avec sérénité sur tout ce qui s'est passé, mais tout en démarrant une nouvelle phase de la vie plus calme et plus lumineuse.
0: Alors revenons-en à la femme, à toi.
1: Oui.
0: Il me semble que tu appartiens à cette catégorie de femmes mentalement très fortes, de celles qui dominent les situations, mais qui en même temps créent elles-mêmes, à contrario, des moments de creux qu'elles s'évertuent à combler. Elle est comme ça, l'artiste ?
1: Oui, c'est... pas mal trouvé. Alors moi-même, je l'appelais plus des transmutations.
0: Ah
1: c'est-à-dire
0: oui, non, je préfère.
1: À chaque fois quand j'arrive à des moments de creux, ben au final, je prends les choses et je transmute, je transforme, je me sers en fait de ce qui m'arrive pour regarder autrement, me libérer de certaines choses, essayer de nouvelles choses et au final. Continuer, mais pas forcément dans le même chemin, mais aller vers ailleurs, voilà.
0: Alors, ce qui m'a semblé net quand même dans ton exposition et dans ce qui l'accompagne, les écrits ou nos échanges, c'est que tu cherches à faire de ton art une sorte de miroir de la féminité, en partie.
1: En partie, oui. C'est effectivement une des thématiques qui revient souvent et qui, dans cette exposition... est
0: oui,
1: au centre.
0: Mais déjà dès 2026, à Athènes par exemple.
1: Oui.
0: Rappelle-nous ce que tu y faisais.
1: Oui. Alors, à Athènes, j'ai participé à une exposition dédiée à la journée de la femme. Mm-hmm. Et du coup, elle s'intitulait Focus sur la femme. Et mm-hmm. j'avais donc participé avec une image, avec que des artistes femmes, photographes femmes, où chaque femme donnait une image pour cette exposition pour la journée de la femme. Oui. Et c'est pas la première, d'ailleurs, exposition sur la femme. Il y en a eu d'autres, oui.
0: En fait, ce qui est aussi frappant à regarder ta carrière et ton parcours, c'est que toutes les phases de ta vie ont servi de point d'appui à autre chose.
1: Oui.
0: Si je prends l'exemple de l'architecture, ça te permet de structurer tes photos.
1: Oui.
0: En pan, en plan, en contre-plan.
1: Oui.
0: C'est cela, non ?
1: Oui. et de savoir observer la lumière, pouvoir cadrer, voir les perspectives,
0: si regarder. Si je prends ta recherche et ton enseignement dans le domaine, parce que tu as enseigné aussi, j'ai oublié de le dire, dans le domaine de la muséographie, les scénographies que tu adoptes dans une exposition en tirent effet, non ?
1: Oui, je me suis rendu compte moi-même que ça a une influence en fait plus forte que ce qu'on peut croire, de structurer au final pas seulement les images, mais tout le parcours, toute l'histoire d'une exposition. Oui.
0: Et donc quand on voit ça, et qu'en même temps, tu as cofondé il y a quelques années un réseau sur la street photographie, on se dit qu'il y a des liens très profonds, mais que dans d'autres domaines d'ingénierie, on appellerait des transferts de compétences.
1: Oui. C'est oui, mais parce que l'échange à la base pour moi, ou même bon là en l'occurrence l'échange à l'international, mais a toujours été pour moi un des éléments fondamentaux, et c'est pour ça d'ailleurs aussi que j'étais à la base allée dans les relations internationales. Je pense qu'on peut toujours entre personnes se donner quelque chose et apprendre quelque chose, et c'est ce que en permanence j'ai essayé de continuer, et c'est ce que je fais toujours d'ailleurs.
0: Et donc tu transposes en France aujourd'hui à partir de Toulouse cette compétence de personne de réseau pour des échanges.
1: Oui.
0: Et donc pratiquement tous les jours sur Instagram,
1: tu
0: relais des photos d'autres artistes à travers le monde qui font de la street. Et quand je dis à travers le monde, c'est pas seulement en Europe.
1: Non, c'est vraiment un monde entier, oui.
0: Oui, parce qu'il me semble avoir vu le Mexique il n'y a pas longtemps.
1: Non, mais c'est monde entier. Là, aucune restriction sur la destination ou la provenance des personnes.
0: Alors, fondatrice de ce réseau, co-fondatrice de ce réseau, mais des fois aussi curatrice pour des expositions.
1: Oui. Alors, le réseau, donc Street Avengers, on publie des personnes, mais oui, on fait la curation pour, d'un côté, la publication, mais même dans un but d'exposition. Et plus largement, en fait, on collabore aussi avec d'autres réseaux pour faire des collaborations communes et ou des projets communs.
0: Alors, j'ai repéré aussi qu'à Toulouse, tu appartiens à un collectif.
1: Oui.
0: Poussière d'image. Tu peux nous en dire un peu plus ?
1: Alors, Poussière d'image, à la base, c'est vraiment une association qui est dédiée à la photographie au sens large. Donc, ce n'est pas que de la street photographie, mais il y a différentes thématiques. La street photographie, la nature, le paysage, la photographie animalière, il y a un peu de tout. On peut se former, mais on peut aussi, par exemple, si on a besoin d'une formation studio et de matériel, faire appel au matériel de l'association. Et moi, je me sens particulièrement bien pour l'instant dans le groupe Street Photo, forcément, et à participer aux ateliers animation, balade, photo
0: donc
1: walk.
0: Ton exposition dans les Corbières, enfin l'actuelle, a été aussi l'occasion de mettre en avant la place des femmes photographes, de façon très nette. On a même eu une conférence de Fanette Bruel là-dessus, simultanée en temps à celle qui se déroulait à la Maison Européenne de la Photographie à Paris, sur ce même thème, donner de la visibilité au travail des femmes photographes. Ton parcours de vie d'artiste semble se boucler sur lui-même. Aussi, en te quittant, Eva, et en quittant cette émission, et en te remerciant, nous allons écouter Popcorn Salé de Santa.
1: Voilà.

RCF, il est 12h30, près de chez vous l'été pour vous accompagner en ce mardi 7 juillet, une journée placée sous le signe du vélo puisque le Tour de France traverse notre département pour cette quatrième étape. Sachez que le Tour s'élancera de Carcassonne à 13h10 et puis pour celles et ceux qui bien sûr suivent la caravane du Tour, elle devrait se trouver du côté d'Arc à 12h50 et puis il fait chaud aujourd'hui, n'oubliez pas bien sûr, de vous hydrater. Tout de suite, eh bien, je vous propose de retrouver sur RCF Marie-Laure Ruiz-Maugis et son invité. L'émission, c'est l'œuvre au clair. Marie-Laure nous proposait cette émission il y a quelques mois. Elle s'intitulait Jean Cocteau et ses peintres.

Bonjour, chers auditeurs. Bienvenue dans L'œuvre au clair, une émission consacrée à l'art sous toutes ses formes, un art d'ici et d'ailleurs, un art voyageur. Aujourd'hui, j'aimerais vous parler d'un poète, peintre, dessinateur, dramaturge et cinéaste dont on célébrait cette année le 60e anniversaire de la disparition. Il s'agit de Jean Cocteau. J'aimerais plus particulièrement vous entretenir de son regard sur la peinture, ou plutôt sur les peintres. Ces peintres, qui, à part quelques maîtres anciens comme Léonard de Vinci, Greco, Rembrandt ou Vermeer, sont non seulement des contemporains du poète, mais des proches. Cocteau éprouve le besoin presque viscéral d'écrire sur les artistes qu'il admire, et ses écrits sur l'art se comptent par centaines. Mais Cocteau n'est pas un simple critique. Il est poète, et pour lui, le poète est le plus apte à comprendre la peinture, à la voir et à la transcrire en mots. Picasso est l'artiste auquel Cocteau consacre le plus grand nombre d'écrits. Le poète admire les expérimentations formelles du peintre et ses révolutions artistiques. C'est en décembre 1915 que le peintre voit débarquer le poète dans son atelier de la rue Schœlcher, dans le quartier Montparnasse. La fenêtre de l'atelier donne sur le cimetière du Montparnasse, triste en cette toute fin d'automne. Picasso se confie à Cocteau, qu'il vient pourtant tout juste de rencontrer.

une parade de quelques artistes de cirque devant une baraque foraine sur un boulevard parisien. Un prestidigitateur chinois, une petite fille américaine et un acrobate, encadrés par trois managers, essaient d'inciter les badauds à entrer dans le théâtre forain. Malgré les efforts des circassiens et des managers, le théâtre reste désespérément vide. Cocteau veut relever le défi de la modernité. Voilà pourquoi il propose son ballet « Parade » à Diaghilev, qui accepte et confie la chorégraphie à Léonine Massine. Satie est chargée de la musique. Quant à Picasso, il lui revient de réaliser le rideau de scène, les décors et les costumes. Picasso voit dans cette proposition une occasion de participer à un ballet de vie réelle et de mettre en mouvement ses créations cubistes. C'est à Rome que s'élabore le ballet. Mais la première de parade a lieu le 18 mars 1917 au Théâtre du Châtelet. C'est un scandale retentissant. Le spectacle déchaîne le public. On conspue les auteurs du spectacle. On se bat. On manque s'écharper. Et seule l'intervention d'Apollinaire blessé sur le champ de bataille parvient à apaiser la tempête. Pendant les années 20, les relations entre Cocteau et Picasso prennent un tour plus mondain. Mais les collaborations se poursuivent. En 1923, le poète commande à Picasso un décor pour son Antigone. Puis, en 1924, les deux hommes collaborent à nouveau pour le Train bleu, ballet en un acte dont Cocteau a écrit le livret. Le ballet a pour thème le tourisme balnéaire. En effet, le Train bleu désigne le train qui relie Paris à la Côte d'Azur. Picasso est chargé du rideau de scène sur lequel il reproduit son tableau « Deux femmes courant sur la plage ». Puis, les liens entre les deux hommes se distendent, jusqu'à la guerre et l'occupation, qui aggravent encore leur relation. Il faudra du temps pour que les liens se renouent, mais les textes publiés par Cocteau sur Picasso dans les années 50 montrent que son admiration pour l'artiste ne faiblit pas. Picasso demeure au sommet de son panthéon.

Retour sur RCF, l'œuvre au clair, avec Jean Cocteau et la peinture. Parmi les peintres les plus admirés par Jean Cocteau, Amedeo Modigliani occupe une place particulière. L'écrivain semble fasciné autant par son œuvre que par sa personnalité. En effet, Modigliani est le héros de la bohème montmartroise, puis parnassienne, incarnant à lui seul toutes les passions, toutes les folies de l'artiste maudit. Après avoir suivi des études artistiques en Italie, Modigliani arrive à Paris en 1906. Il découvre un monde où la création est en pleine effervescence et intègre très rapidement le groupe du bateau lavoir, sur lequel Picasso règne en maître. De santé fragile, atteint de tuberculose, Modigliani ne s'épargne pas et se livre à des excès de toutes sortes. Alcool, drogue, femmes. En 1909, après avoir fait la connaissance du marchand Paul Guillaume, qui devient son soutien, Modigliani rencontre Brancusi. Il s'installe alors à Montparnasse et se consacre à la sculpture sur pierre, en s'inspirant de modèles primitifs, Grèce antique, art roman et sculpture africaine. Mais la tuberculose le détourne de la sculpture, ses poumons ne pouvant supporter la poussière, au profit de la peinture. C'est à Montparnasse que Picasso présente Modigliani à Cocteau. Ce dernier, dans un ouvrage qu'il consacre au peintre, tout simplement intitulé « Modigliani », se souvient de l'artiste en ces termes. « Si je ferme les yeux, que vois-je ? Notre place d'armes. Modigliani debout, trépigne une sorte de danse d'ours. Kisline lui répète inlassablement « Rentre, allons, rentre !» Il refuse, il fait « Non, non !» de sa tête à boucles noires. Je rouvre les yeux. Que vois-je ? Notre vieille place, pleine de monde qui circule, de voitures, d'autobus, de cars qui visitent nos ruines et nos fantômes. Cocteau passe de souvenirs personnels à l'analyse des dessins et des tableaux. Il célèbre en premier lieu la beauté de la ligne. Le dessin de Modigliani est d'une élégance suprême. Il était notre aristocrate. Jamais sa ligne, pourtant si pâle qu'elle semble un spectre de lignes, ne rencontre une flaque. Elle les évite avec une souplesse de chat de Siam. Effectivement, chez Modigliani, la ligne courbe s'étire, s'épure, comme dans les portraits de Jeanne et Buterne, sa compagne. À l'élongation du corps répondent le cou démesuré et l'ovale parfait du visage. C'est cette ligne élancée que Cocteau compare avec malice au chat de Siam. Cocteau voit également dans les portraits de Modigliani le reflet d'une vision intérieure. La ressemblance n'est alors qu'un prétexte par l'entremise duquel le peintre affirme sa propre image. Et non pas son image physique, mais celle mystérieuse de son génie. La question du caractère accessoire de la ressemblance, l'écrivain l'applique à son propre portrait peint par Modigliani en 1917 dans l'atelier de Kisling. « Cela ne me ressemble pas, mais ça ressemble à du Modigliani, ce qui est mieux. »

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Retour sur RCF, l'œuvre claire, avec Jean Cocteau et la peinture. Le troisième artiste avec lequel Cocteau entretient un lien fort est Giorgio de Chirico. Si Chirico est considéré comme un précurseur et un emblème du surréalisme, il a pourtant entretenu des relations conflictuelles avec ce mouvement. Né en Grèce, il commence ses études à l'Académie des Beaux-Arts d'Athènes, avant de les poursuivre à Milan et à Munich. En 1910, il s'installe à Paris, où il est introduit dans les milieux artistiques d'avant-garde par Apollinaire. Celui-ci consacre aux jeunes peintres des artistes élogieux, ce qui lui ouvre les portes des galeries parisiennes et du Salon d'automne, où il expose en 1912 et 1913. La grande période du peintre consiste à peindre des villes dépeuplées, arcades, monuments, statues, places désertes, à l'exception de quelques présences silencieuses et solitaires. Chirico y ajoute de troublants jeux de perspective, multipliant les points de vue à l'intérieur du tableau. La ville apparaît chez Chirico comme un lieu d'égarement et de solitude. Dans ses tableaux, le temps semble arrêté. Tout semble immobile, entre tout, donc en dehors de tout. Cocteau dit de lui, il emprunte au rêve cette exactitude de l'inexactitude et cet emploi du vrai pour plaider le faux. Il transporte soigneusement la réalité de son esprit sur sa toile, comme les primitifs copiaient les miracles. Cocteau voit juste. En effet, le peintre fait coexister des choses qui ne coexistent pas dans la réalité, provoquant d'autant plus le trouble de l'observateur qu'il a recours à une peinture figurative classique. Cocteau compare l'état dans lequel met un tableau de Chirico à un rêve qui se passerait dans un décor précis, jusque dans les moindres détails. Le rêve est le moteur de Cocteau, qu'il place au centre de ses propres œuvres. Durant les 12 dernières années de sa vie sur la Côte d'Azur, il développe une activité artistique intense. Il investit plusieurs lieux, dont il recouvre les murs de fresques. Il commence par la Villa Santo Sanspire de Saint-Jean-Cap-Ferrat, propriété de Karl et Francine Weisweiler. Durant 6 mois, d'avril à septembre 1950, il orne les pièces de la maison de divinités antiques, de pêcheurs et de baigneuses. Puis, en 1956, il travaille à la décoration de la chapelle Saint-Pierre de Villefranche-sur-Mer, dont il est tombé sous le charme. Dans la nef, l'abside et le chœur, il peint 3 épisodes de la vie de Saint-Pierre. Pierre aux outrages, la libération de Pierre prisonnier du roi Hérode, et le miracle de Pierre marchant sur l'eau. La voûte est remplie d'anges et de séraphins. Au-dessus de la porte de la chapelle, il trace la phrase suivante, tirée des écrits de Saint-Pierre. « Entrez vous-même dans la structure de l'édifice, car vous êtes des pierres vivantes. »

Retour sur RCF, l'œuvre claire, avec Jean Cocteau et la peinture. La dernière œuvre de Jean Cocteau est la chapelle Saint-Blaise des Simples à Milly-la-Forêt. En 1946, alors que le tournage du film La Belle et la Bête s'achève, Cocteau aspire à quitter Paris et trouver un refuge à la campagne. Jean Cocteau et Jean Marais visitent une propriété à Milly-la-Forêt et séduit l'acquièrent. Cocteau y demeure jusqu'à sa mort en 1963. La chapelle Saint-Blaise des Simples est l'unique témoignage d'une léproserie datant du XIIe siècle. Saint-Blaise avait la réputation d'être guérisseur et de soigner les hommes et les animaux par la prière, mais surtout par les plantes médicinales, appelées simples. Pour honorer Saint-Blaise, Cocteau choisit justement les simples comme thème unique, les plantes médicinales, notamment la menthe poivrée, dont Milly-la-Forêt est un centre de culture. À la façon d'un herbier géant, de magnifiques hampes fleuries montent comme une prière vers le ciel. Jean Cocteau meurt dans sa maison de Milly-la-Forêt le 11 octobre 1963. Il avait exprimé le vœu d'être enterré dans la chapelle. Son corps y fut transféré en 1964. On exauça également le vœu de Cocteau de voir graver sur la dalle funéraire l'épitaphe « Je reste avec vous ». C'est sur ces mots que nous nous quittons, chers auditeurs. Merci d'avoir fait avec moi ce voyage avec Jean Cocteau et ses peintres. Je vous souhaite de passer de bonnes fêtes et on se retrouve en 2024 pour de nouvelles émissions.

RCF, il est 14h, près de chez vous l'été pour vous accompagner en ce mardi 7 juillet, une journée placée sous le signe du vélo avec le Tour de France qui est parti de Carcassonne et qui devrait se situer à l'heure où je vous parle du côté de Talleyrand. Apparemment, il devrait passer à Talleyrand à 14h15, mais aussi à Villerouge à 14h20. Voilà pour celles et ceux qui suivent le Tour de France sous cette chaleur. N'oubliez pas de vous trouver un joli coin à l'ombre et surtout de vous hydrater. Pour vous accompagner tout de suite sur RCF, voici Rencontre au fil de l'Aude, présentée par Florence Lenoble.

0: Bonjour auditeurs de RCF Pays d'Aude. Aujourd'hui, je rencontre et je vous fais rencontrer Cassandre Subias, qui est meilleure apprentie de France en boucherie, charcuterie et traiteur. Cassandre, bonjour.
1: Bonjour.
0: Alors moi, ce qui me fascine dans votre parcours, Cassandre, c'est... Mais comment ça vous est venu, cet amour de la boucherie, de la charcuterie?
1: C'est une très longue histoire, on va essayer de faire très court. Mon papa jouait au rugby. Et donc, vous connaissez les troisièmes mi-temps chez nous, dans notre village, dans notre ville, Limouxine. On tue le cochon. Et en fait, ce jour-là, il y a eu une démonstration du boudin, du pâté. J'avais une dizaine d'années à peu près. Et c'est là où je me suis dit, je vais faire ce métier, quoi. C'est ce métier qui me passionne.
0: Et vous n'avez jamais changé d'avis?
1: Jamais.
0: Depuis l'âge de 10 ans?
1: Oui.
0: Jusqu'à vos études?
1: 27 ans maintenant, oui. J'ai jamais douté.
0: Incroyable. Alors, meilleur apprenti de France, c'est un label qui veut dire que vous avez passé avec brio toutes les épreuves.
1: C'est ça.
0: Alors, détaillez-nous un petit peu. Boucherie, charcuterie, traiteur, c'est quand même un trio brillant.
1: Tout à fait. Après, boucherie, on va plus s'axer sur la viande, donc le bœuf, l'agneau, le veau et la volaille. Toute la découpe, le désossage, le ficelage, présentation pour la clientèle. Aussi le gaspillage, c'est très très important, surtout maintenant, voir si on gaspille pas de la viande, si on ne la jette pas, ainsi de suite. Et charcutier traiteur, c'est un petit peu pareil, mais on va travailler uniquement que du porc, et là on va être jugé sur la transformation du porc et la découpe, comment faire un pâté, comment faire une préparation charcutière, ainsi de suite, c'est pareil.
0: Et alors, traiteur, par exemple, donnez-nous des exemples de plats, même si je sais que ça va nous donner faim, vu l'heure à laquelle passe l'émission.
1: Il y a plein de plats traiteurs. Ça peut être, là, j'ai pas dit, le cassoulet, par exemple,
0: oui,
1: qui est très typique de chez nous, la fricassée.
0: Oui.
1: Un peu plus dans le sucré, ça va être savoir faire une tarte aux pommes. Alors, ça peut paraître très facile, mais finalement, ça ne l'est pas.
0: Ça fait partie de vos attributions, savoir faire une tarte aux pommes.
1: Oui, tout à fait.
0: Ok, donc
1: tout à fait.
0: Vous êtes bouchère, charcutière et on dit traiteur pour
1: traiteur.
0: Une fois. On dit pas.
1: Oui, ouais,
0: on traiteur.
1: Dit pas traiteur,
0: j'ai pas, ou traiteureux.
1: Non, je pense pas. Non.
0: Bon, vous vous régalez dans ce métier.
1: Tout à fait, oui.
0: Vous n'êtes plus apprenti, vous êtes même patronne. Alors dites-nous où se situe votre boucherie, charcuterie, traiteur.
1: Alors, elle se trouve à Limoux, sur la place de la République, aux 2 rues Jean Jaurès.
0: Voilà. En plein cœur de ville.
1: Exactement, tout à fait.
0: Bon. Vous, qu'est-ce que vous préférez de ces trois choses, de ces trois spécialités? Laquelle est votre préférée?
1: La boucherie.
0: La boucherie.
1: Ouais, la découpe de viande. Travailler en fait une matière déjà qui est très très noble, et puis de passer d'un produit brut à un produit fini, toute cette transformation-là, ce qui est exceptionnelle, quoi.
0: Alors une question à laquelle je ne peux pas déroger, quand vous avez fait vos études, le nombre de filles par rapport au nombre de garçons, vous étiez très minoritaire?
1: Oui. Sur 10 hommes, on était 2 femmes, voire la seule, donc moi.
0: Ah oui?
1: Ouais. Ouais.
0: D'accord.
1: C'est une moyenne.
0: Bon, eh bien, vous nous avez préparé une pause musicale. Est-ce que vous pouvez nous la présenter? Et c'est plutôt quelque chose de ma génération que de la vôtre. Hein.
1: tout à fait. J'ai choisi deux musiques. Donc,
0: oui.
1: Résiste de France Gall.
0: Alors, pourquoi? On va passer celle-ci en premier. Pourquoi?
1: Alors, j'aime beaucoup. C'est un peu féministe, j'ai envie de dire, un peu le précurseur, on va dire, du féminisme. Et puis, il y a des paroles, une vie bien dirigée. Non, pour moi, c'était pas... Je veux pas rentrer, en fait, dans un moule. Je voulais pas être ce qu'on voulait me faire faire, en fait.
0: Ah.
1: C'est un peu pour ça que j'aime beaucoup cette musique.
0: Alors, on va écouter cette musique et puis on reparlera après des raisons pour lesquelles vous l'avez choisie.
1: Merci. À fait.

0: On retrouve Cassandre Subias sur RCF Pays d'Aude. Alors, vous avez fait passer cette musique que vous avez choisie et vous nous dites, on voulait me faire entrer dans un moule. Est-ce que vous avez eu des blocages par rapport à vos choix d'orientation ?
1: Alors oui, alors des blocages peut-être pas, mais des moqueries surtout.
0: Beaucoup de la part de qui ?
1: Des élèves quand j'étais donc au collège, en primaire ou même voire au lycée.
0: Quand vous disiez « je veux devenir bouchère ».
1: C'est ça, exactement, tout à fait.
0: Et ces moqueries portaient sur quoi ?
1: Parce que, excusez-moi du terme, mais c'est un métier qui est dégueulasse, c'est pas fait pour les femmes, parce que oui, malheureusement j'ai entendu.
0: Oui.
1: C'est un métier que d'hommes, tu n'y arriveras pas de toute façon.
0: Ah oui, voilà, donc vous n'avez pas été tellement encouragé par vos congénères ?
1: Non, par contre par ma famille, beaucoup.
0: Ah, ça c'est très important.
1: Oui, beaucoup.
0: Et peut-être cette triple réussite, vous la devez quand même à des gens qui vous ont soutenu inconditionnellement dans vos choix.
1: Tout à fait.
0: Bon, ça j'en profite pour dire que c'est important de soutenir inconditionnellement les jeunes dans les choix qu'ils font, parce que la preuve, Cassandra a réussi brillamment. Est-ce que ça veut dire que vous êtes partie faire des études ailleurs que dans l'Aude ?
1: Oui, tout à fait. J'ai fait donc d'abord mes CAP, donc boucher et charcutier traiteur à Lézignan, comme ça se fait. J'ai passé mon BP à l'ENSMEV,
0: c'est-à-dire
1: École nationale supérieure des métiers de la viande, à Paris. Donc c'est que des professeurs meilleurs ouvriers de France qui nous apprennent.
0: D'accord.
1: Et ensuite, je suis allée à Toulon, au Beaucé exactement, pour faire mon brevet de maîtrise.
0: D'accord.
1: Un boucher, charcutier, traiteur. Là, c'est les trois métiers.
0: Bravo, très bien. Et vous êtes revenu au pays.
1: Exactement, tout à fait.
0: Par amour du pays ou...
1: Oui. Et puis de mon entreprise, de ma clientèle, de ma famille, encore une fois, bien sûr.
0: D'accord.
1: Et puis c'est mon pays et je ne partirai pas de là, quoi.
0: Alors, je suis obligée de dire que j'ai déjà entendu dans la boucherie, je vous ai déjà entendu, puisque je suis déjà venue, je vous ai déjà entendu conseiller quelqu'un sur comment cuire une viande, comment l'assaisonner, comment l'accompagner. Est-ce que ça vous plaît aussi ?
1: Ah oui, tout à fait, oui. Oui. Et puis, c'est notre travail aussi de conseiller le client, d'avoir cette proximité qu'il n'y a pas forcément des supermarchés, par exemple, ou des grosses industries.
0: Oui.
1: C'est cette proximité-là que j'aime. Et puis, surtout, quand ils reviennent et qu'ils nous disent « c'était excellent, bravo ».
0: Superbe. Et si on revient à la source, je pense par exemple à d'où viennent les animaux.
1: Oui.
0: Est-ce que vous pouvez nous en dire plus ? Vous choisissez les animaux qui vont être abattus et qui vont être vendus après chez vous ou...
1: Alors, oui et non. Donc oui, parce qu'on a un cahier des charges dans la coopérative avec laquelle on travaille. Ils savent quelle bête on veut, quel poids, quel âge, quel gras, et ainsi de suite. S'il y a des bêtes de concours, on les choisit sur pied, donc c'est-à-dire vivant. Voilà. Pour les agneaux, c'est pareil. Pour le veau, c'est pareil. Il n'y a que le porc où là, on a une confiance extrême en notre éleveur et notre fournisseur et on n'a jamais eu de soucis.
0: Et ce sont des animaux qui viennent de notre région ou...
1: Alors, le plus loin, c'est Sorèze. Donc, ça va. ça reste quand même très, très court. C'est un circuit très court.
0: Est-ce que vous allez à la foire aux bestiaux de Missègre, par exemple ? Est-ce que vous allez voir les éleveurs pour discuter avec eux ?
1: Alors, pas tous les ans, mais effectivement, oui. Oui. On a Missègre, on a Espezel, on a les Angles. Oui, c'est les plus proches qu'on ait eu fait, où on a eu acheté justement des bêtes sur pied de concours d'excellence.
0: Alors, je vais vous demander, avant qu'on passe la deuxième pause musicale, je vais vous demander pourquoi vous avez choisi.
1: Alors là, c'est juste parce que j'aime beaucoup cette musique. J'ai pas vraiment de... Non,
0: pas vraiment de raison.
1: Non, j'ai pas de raison, mais j'aime beaucoup.
0: Est-ce que vous écoutez la musique quand vous découpez ?
1: Oui, tout à fait.
0: D'accord. On va passer la deuxième pause musicale.

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0: Retour pour quelques minutes avec Cassandre Subias de la boucherie qui est au centre-ville de Limoux, rue Jean Jaurès. Alors, je voulais vous poser une question et elle m'échappe à l'instant. Non, ce que je voulais vous dire, vous allez manger quoi ce soir ?
1: Pas de viande.
0: Pas de viande. Non. Alors oui, à propos de la consommation de la viande, dites-nous un petit peu, vous, en tant que bouchère, charcutière et traiteur, qu'est-ce que vous recommandez aux gens ? Vous vendez de la viande, donc vous ne leur recommandez pas de s'abstenir de manger de la viande, qui est quand même quelque chose qu'on entend beaucoup dans notre société aujourd'hui.
1: Oui.
0: Mais vous disiez, ce soir, je ne mangerai pas de viande. Pourquoi ?
1: Alors nous, parce que on en travaille déjà toute la journée,
0: oui.
1: Donc on est dans l'alimentaire, donc c'est vrai qu'on n'a pas forcément envie de manger de la viande,
0: oui.
1: Vu qu'on est dans les odeurs, on est dans le dans la cuisine côté traiteur, dans la charcuterie. Non, pas de viande. Après, nous, ce qu'on conseille, c'est de manger de la viande deux fois par semaine, et c'est largement suffisant.
0: Merci pour cette recommandation. Je voulais vous savoir, dans votre boucherie, il y a combien d'employés qui travaillent avec vous ?
1: Alors, deux. Donc j'ai mon ouvrier charcutier, j'ai mon apprenti qui vient de rentrer en septembre, donc en boucherie, et de temps en temps j'ai mon conjoint.
0: D'accord. Donc tout ce monde-là fait tourner une boucherie de centre-ville dans laquelle il y a parfois et souvent même la queue.
1: Tout à fait. Bon. Souvent.
0: Souvent la queue. Merci beaucoup. Avant de se quitter, vous nous redonnez l'adresse de la boucherie, le nom de la boucherie et les horaires d'ouverture.
1: Alors, c'est la boucherie Delvals Subias, qui se trouve 2 rue Jean Jaurès à Limoux, donc sur la place de la République. Les horaires d'ouverture sont du mardi au samedi, de 7h à 12h30 et de 15h30 à 19h.
0: Merci Cassandre.
1: Merci à vous.
0: À bientôt.
1: Merci.
0: Au revoir.

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2: Vous écoutez RCF, il est 17h et c'est près de chez vous l'été qui vous accompagne en ce mardi 7 juillet, un mardi placé sous le signe du Tour de France pour cette quatrième étape qui partait de Carcassonne. Ils sont actuellement les coureurs dans l'Ariège et ils devraient se rapprocher logiquement de l'Avelanais puisqu'ils sont censés passer aux alentours de 17h13. Voilà pour celles et ceux qui suivent ce Tour de France. D'ici quelques minutes, sur RCF, on va retrouver la musique avec Hervé Vonnet et Planète Rock. Et un hommage à Tina Turner. Tout de suite, je vous propose de retrouver le mag de l'été. Il vous est présenté par Michel Massacré.

0: Bonjour Evan Okoum, merci d'être dans le studio de RCF Pays d'Aude pour le démarrage de notre saison d'été, le MAC de l'été. Merci d'abord de te prêter à ce jeu de l'entretien. Bon, je pense que pour toi c'est un exercice familier. La radio, la télé, YouTube, la presse écrite, tout ça c'est ton métier.
1: Alors bonjour Michel, merci pour l'accueil, et je suis ravie d'être ici. Maintenant, je ne suis pas encore assez célèbre pour la radio et la télé, mais oui, la communication faisait partie de mon métier, oui.
0: Bien, j'en viens quand même à ton parcours. Mm-hmm. Tu es né à Bonn, en mm-hmm. République fédérale allemande, donc sur les bords du Rhin.
1: Exactement.
0: Ça c'est très important avec les besoins de fraîcheur et de fleuve aujourd'hui. Tu vis et travailles à Toulouse. Mmh. C'est un choix d'européenne. Qu'est-ce qui a déclenché ou motivé ce parcours ?
1: Alors, en termes de destination, on va dire, de pays d'accueil ou de choix finalement, pour la France, c'est avant tout un choix qui a été fait assez jeune, à 18 ans, pour des raisons d'études et des raisons personnelles. Mmh. Donc, j'avais de toute manière envie de commencer mes études à l'étranger, donc il fallait trouver la destination. Et c'est vrai que la destination assez lointaine, donc au sud, bon, c'était pas Toulouse d'abord, c'était Montpellier d'abord, mais avec les palmiers, la plage, etc., assez accessible depuis le site universitaire, ben, c'était parfait.
0: Donc tu es passé d'abord par Berlin quand même, n'oublions pas, tu as quand même fait tes études à Berlin.
1: Alors j'ai fait une partie de mes études à Berlin,
0: c'est
1: oui.
0: Ça. Après Montpellier, après Strasbourg, puis Toulouse.
1: Exactement, oui.
0: Donc c'est déjà un beau parcours d'étudiante. Et dans chacune de ces universités, tu cherchais des approfondissements ou autre chose ?
1: Alors des approfondissements, oui. Certainement aussi des nouvelles facettes culturelles, en parlant de la destination géographique tout simplement. C'est vrai que le va-et-vient entre la France et l'Allemagne me plaisait aussi, donc avec l'étape strasbourgeoise qui était un peu au milieu, on va dire, des deux. Et voilà, c'est vrai que au début, c'était aussi l'idée d'être un peu entre les deux cultures, la France et l'Allemagne, de partir, revenir, voilà.
0: En fait, en étant entre deux cultures, tu es aussi, au niveau professionnel et formation, un peu multifacette aujourd'hui.
1: Oui.
0: Architecture,
1: oui.
0: Sciences politiques, muséographie, ingénierie de projet, je vais pas jusqu'au bout, mais c'est un ensemble qui semble complètement construit de ta part.
1: Oui.
0: Et qui atteste un palmarès avec un souci d'excellence.
1: C'est pas faux, oui. Oui.
0: Tu nous dis ce que tu es depuis 2013 en France à Toulouse.
1: Alors, depuis 2013 en France à Toulouse, au départ, j'avais intégré à ce moment-là la fonction publique territoriale française. Et successivement, j'ai été à la mairie de Toulouse, puis à Toulouse Métropole, donc en termes de collectivité. Et j'ai occupé le poste de chef de service des relations internationales de Toulouse Métropole.
0: D'accord. Et là, dans ce cadre, tu étais sur de l'ingénierie de projet ?
1: Alors, l'ingénierie de projet, accompagnement de délégations officielles, projet d'échange culturel, la solidarité internationale.
0: Oui, parce que j'ai vu que tu avais joué dans l'humanitaire aussi.
1: Aussi, oui.
0: D'accord, ce qui est une autre facette de ton travail.
1: Exactement.
0: Et puis, quelque chose qui intéresserait beaucoup les gens dans l'Aude, tu es capable de trouver des cofinancements.
1: Oui.
0: C'est ton métier. Ça, c'est très intéressant pour nous tous.
1: Effectivement, oui.
0: Donc, dans ton parcours, il y a une phase où tu te dis « tout est possible, je peux bifurquer, je peux faire autre chose ».
1: C'est ce que j'ai toujours pensé en fait.
0: Oui, oui. Et dans tout cela, tu as quand même choisi d'avoir une vie de famille.
1: Oui.
0: Parce que tu as trois filles, c'est pas rien non plus.
1: Oui.
0: Donc une carrière importante, mais trois filles.
1: Oui.
0: Et là, pour illustrer ce moment de « tout est possible », la chanson « Dreams » que tu as choisi de l'artiste norvégienne Aurora. Nous en écoutons un extrait.

0: Dans le studio de RCF Pays d'Aude, nous accueillons aujourd'hui Eva Nokoum. Dans la suite de l'entretien, nous allons nous intéresser à ce qu'elle fait aujourd'hui. Elle a choisi, d'abord elle a opté pour prendre une année sabbatique.
1: Exactement, oui.
0: Et dans quel but ?
1: Alors, la photographie était déjà ma passion avant. Donc je faisais de la photo à côté de mon travail. Et durant des années, je me suis investie dans des réseaux de photos, en particulier de la street photographie, mais aussi des réseaux d'artistes féminins, de photographes féminins, et aussi des réseaux de valorisation du travail des artistes en général. Et on va dire, après peut-être une crise de la quarantaine et après un début de crise de la cinquantaine, je me suis dit, c'est peut-être le moment de donner aussi une chance à cette passion d'exister un peu plus, on va dire, de manière plus réelle, puisque sans avoir le statut d'artiste-auteur et en travaillant à côté, ben c'est difficile de tout concilier, et en ayant des enfants en plus, bien évidemment. Et donc j'ai fait ce choix à un moment de me consacrer d'un côté à mes enfants, donner du temps, et de l'autre côté, du coup, de pousser la photographie et ma passion pour prendre un statut d'artiste-auteur et du coup me donner de l'oxygène et pouvoir faire plus concrètement ce que j'aime tout en faisant une pause professionnelle pour voir si et quand je reprendrai un jour. Mais bon, pour l'instant, je me plais bien, dans cette période sabbatique.
0: Alors, il y a peut-être deux choses. Le métier d'architecte exige souvent déjà de prendre des photos, non ?
1: Oui. Donc c'était un outil de travail pour moi au départ, donc photos de sites, de lieux, de projets, de bâtiments. Et ensuite, dans la carrière internationale, idem, l'appareil photo m'accompagnait dans les projets, les voyages, etc.
0: Mais ça n'explique pas pourquoi tu t'es consacrée de façon intéressante à la photographie de rue.
1: Non, mais je pense que ça s'est venu avec mes voyages, mes déplacements, où à un moment j'ai commencé à documenter ce que je voyais, plus que les projets ou les choses sur lesquelles je travaillais, où au final, j'ai compris que j'avais envie de m'exprimer à travers ça. Donc, c'est ça qui m'a donné envie de pousser. Et au départ, donc, j'ai fait de la street photographie sans le savoir, mais en comprenant assez vite que je suivais un courant bien ancien déjà.
0: Mais tu me tends une perche, tu voudrais nous la définir, la street photographie.
1: Alors, la street photographie, c'est au final un courant de la photographie assez ancien, mais qui est peut-être pas aussi connu que d'autres types de photographies. Donc c'est photographier ce qu'on voit dans la rue au quotidien. Alors au départ, dans un souci documentaire, donc photographier le monde autour de nous, dans la rue, en ville. Et puis, il y a des différents sous-courants, dont celui que, au final, auquel j'adhère peut-être le plus. C'est un côté un peu plus abstrait, un peu plus onirique, qui fait voyager un peu plus.
0: Voyager. En ce moment, tu exposes à Durban-Corbière, dans la Galerie Rempart, une série que tu as appelée « Reflet d'une vie rêvée ». Oui. C'est un voyage, elle aussi.
1: Oui. Alors, c'est un voyage
0: personnel,
1: intérieur au final, oui, personnel, intérieur, voilà, ou qui relie en fait une part autobiographique, mais que je vois plus dans un sens universel où chaque personne peut interpréter ce qu'elle voit ou ce qu'elle souhaite interpréter en termes de perception personnelle. Mais oui, il y a une part autobiographique, mais aussi une part un peu archétypale où je recherche certains symboles ou métaphores qu'on peut rencontrer dans une vie.
0: Voilà. Quelqu'un me disait, en visitant la galerie il y a quelques jours, c'est aussi métaphorique que le titre que l'intitulait « Les fleurs du mal » pour Baudelaire. Ça ne correspond à rien, et pourtant c'est cela.
1: D'accord, j'aime beaucoup, je retiens. Et merci à ce visiteur, c'est bien trouvé.
0: Alors enfin, j'en reviens au fait que tu t'insères dans une saison à la Galerie Rempart,
1: oui,
0: qui s'appelle « Interstices de l'image ».
1: Oui.
0: Comment tu as fait pour t'y insérer, dans ces interstices ?
1: Ça me paraissait comme une évidence quand j'ai reçu le titre et la définition de interstice d'image. Je me suis dit, mais c'est ce que je fais. Il a juste fallu trouver l'accroche que moi, personnellement, je trouvais dans interstice d'image. Parce qu'au final, mes reflets, mes mes paysages un peu imaginaires s'insèrent dans, en fait, pile poil dans cette thématique d'interstice d'image. Donc, je me suis dit, c'est un peu comme si c'était fait pour s'y insérer.
0: Alors, pour illustrer une partie de la série que tu exposes, tu as choisi une deuxième pause musicale, The Machine, Shake It.

0: dans le studio de RCF Pays d'Aude. Nous sommes toujours en compagnie de Eva Nokum, fonctionnaire territoriale, architecte et, comme vous l'avez compris, désormais artiste photographe. Ce deuxième morceau que tu as choisi pour nous est très différent du premier en termes de rythme. Mmh. Dream, c'était particulièrement mélodieux, pouvait ouvrir vers des perspectives radieuses. Mmh. Et là, on semble que c'est assez différent.
1: Oui, alors là, c'est un peu comme une sorte d'hymne à la liberté, on va dire, avec ce texte, donc Shake It Out, qui est en fait l'histoire d'une femme qui porte un bagage, un passé, des casseroles, et qui, au final, les sent sur son corps et commence à se secouer pour se libérer de ses démons intérieurs, de son passé, et se libérer de tout ça. Et ça m'a... Donc j'aime beaucoup cette chanson, et c'est un peu sauvage, un peu un mélange entre gospel, rock, pop, voilà. Et ça colle avec mon histoire, ça colle avec l'exposition, parce que ça suit l'histoire de l'exposition et de ce que tu as appelé à un moment le roman photo.
0: Voilà. Oui, alors là, on est dans la deuxième phase du roman photo.
1: Voilà.
0: Ça tourne moins bien.
1: Oui.
0: Tu pourrais nous décrire la totalité du roman photo, mais rapidement.
1: Oui, alors on commence en fait avec l'histoire d'une vie, avec ses débuts, l'enfance, les rêves qu'on peut avoir jeune, surtout les rêves d'amour, aussi les normes de la société, le point de vue masculin sur la femme, le point de vue de la femme sur elle-même. Et puis tout ce que les normes sociétales projettent, le mariage, le couple, les enfants, la vie qu'on peut construire. Et puis à un moment arrive dans la vie un âge où on se pose les questions. Donc là on arrive plutôt après les illusions dans les désillusions, une recherche peut-être de soi-même ou de son moi profond. Avec tout ce que ça importe, enlever les masques, réfléchir sur des côtés cachés... Et les accidents de la vie ou le chaos de la vie, voilà, avec des peurs aussi, des cauchemars, etc., jusqu'à une forme de réconciliation avec soi-même, qu'au final, on a appelé équilibre dans cette exposition, pour pouvoir mener ce regard en arrière finalement avec sérénité sur tout ce qui s'est passé, mais tout en démarrant une nouvelle phase de la vie plus calme et plus lumineuse.
0: Alors revenons-en à la femme, à toi.
1: Oui.
0: Il me semble que tu appartiens à cette catégorie de femmes mentalement très fortes, de celles qui dominent les situations, mais qui en même temps créent elles-mêmes, à contrario, des moments de creux qu'elles s'évertuent à combler. Elle est comme ça, l'artiste ?
1: Oui, c'est... pas mal trouvé. Alors moi-même, je l'appelais plus des transmutations.
0: Ah
1: c'est-à-dire
0: oui, non, je préfère.
1: À chaque fois quand j'arrive à des moments de creux, ben au final, je prends les choses et je transmute, je transforme, je me sers en fait de ce qui m'arrive pour regarder autrement, me libérer de certaines choses, essayer de nouvelles choses et au final. Continuer, mais pas forcément dans le même chemin, mais aller vers ailleurs, voilà.
0: Alors, ce qui m'a semblé net quand même dans ton exposition et dans ce qui l'accompagne, les écrits ou nos échanges, c'est que tu cherches à faire de ton art une sorte de miroir de la féminité, en partie.
1: En partie, oui. C'est effectivement une des thématiques qui revient souvent et qui, dans cette exposition... est
0: oui,
1: au centre.
0: Mais déjà dès 2026, à Athènes par exemple.
1: Oui.
0: Rappelle-nous ce que tu y faisais.
1: Oui. Alors, à Athènes, j'ai participé à une exposition dédiée à la journée de la femme. Mm-hmm. Et du coup, elle s'intitulait Focus sur la femme. Et mm-hmm. j'avais donc participé avec une image, avec que des artistes femmes, photographes femmes, où chaque femme donnait une image pour cette exposition pour la journée de la femme. Oui. Et c'est pas la première, d'ailleurs, exposition sur la femme. Il y en a eu d'autres, oui.
0: En fait, ce qui est aussi frappant à regarder ta carrière et ton parcours, c'est que toutes les phases de ta vie ont servi de point d'appui à autre chose.
1: Oui.
0: Si je prends l'exemple de l'architecture, ça te permet de structurer tes photos.
1: Oui.
0: En plan, en contre-plan.
1: Oui.
0: C'est cela, non ?
1: Oui. et de savoir observer la lumière, pouvoir cadrer, voir les perspectives,
0: si regarder. Je prends ta recherche et ton enseignement dans le domaine, parce que tu as enseigné aussi, j'ai oublié de le dire, dans le domaine de la muséographie, les scénographies que tu adoptes dans une exposition en tirent effet, non ?
1: Oui, je me suis rendu compte moi-même que ça a une influence en fait plus forte que ce qu'on peut croire, de structurer au final pas seulement les images, mais tout le parcours, de toute l'histoire d'une exposition. Oui.
0: Mmh. Et donc quand on voit ça, et qu'en même temps, tu as cofondé il y a quelques années un réseau sur la street photographie, on se dit qu'il y a des liens très profonds, mais que dans d'autres domaines d'ingénierie, on appellerait des transferts de compétences.
1: Oui. C'est oui, mais parce que l'échange à la base pour moi, ou même bon là en l'occurrence l'échange à l'international, mais a toujours été pour moi un des éléments fondamentaux, et c'est pour ça d'ailleurs aussi que j'étais à la base allée dans les relations internationales. Je pense qu'on peut toujours entre personnes se donner quelque chose et apprendre quelque chose, et c'est ce que en permanence j'ai essayé de continuer, et c'est ce que je fais toujours d'ailleurs.
0: Et donc tu transposes en France aujourd'hui à partir de Toulouse cette compétence de personne de réseau pour des échanges.
1: Oui.
0: Et donc pratiquement tous les jours sur Instagram,
1: tu
0: relais des photos d'autres artistes à travers le monde qui font de la street. Et quand je dis à travers le monde, c'est pas seulement en Europe.
1: Non, c'est vraiment un monde entier, oui.
0: Oui, parce qu'il me semble avoir vu le Mexique il n'y a pas longtemps.
1: Oui, c'est ça. Non, mais c'est monde entier. Là, aucune restriction sur la destination ou la provenance des personnes. Oui.
0: Alors, fondatrice de ce réseau, co-fondatrice de ce réseau, mais des fois aussi curatrice pour des expositions.
1: Oui. Alors, le réseau, donc Street Avengers, on publie des personnes, mais oui, on fait la curation pour, d'un côté, la publication, mais même dans un but d'exposition, et plus largement, en fait, on collabore aussi avec d'autres réseaux pour faire des collaborations communes et ou des projets communs.
0: Alors, j'ai repéré aussi qu'à Toulouse, tu appartiens à un collectif.
1: Oui.
0: Poussière d'image.
1: Oui.
0: Tu peux nous en dire un peu plus ?
1: Alors, Poussière d'image, à la base, c'est vraiment une association qui est dédiée à la photographie au sens large. Donc, ce n'est pas que de la street photographie, mais il y a différentes thématiques. La street photographie, la nature, le paysage, la photographie animalière, il y a un peu de tout. On peut se former, mais on peut aussi, par exemple, si on a besoin d'une formation studio et de matériel, faire appel au matériel de l'association. Et moi, je me sens particulièrement bien pour l'instant dans le groupe Street Photo, forcément, et à participer aux ateliers animation, balade, photo
0: donc
1: walk.
0: Ton exposition dans les Corbières, enfin l'actuelle, a été aussi l'occasion de mettre en avant la place des femmes photographes, de façon très nette. On a même eu une conférence de Fanette Bruel là-dessus, simultanée en temps à celle qui se déroulait à la Maison Européenne de la Photographie à Paris, sur ce même thème, donner de la visibilité au travail des femmes photographes. Ton parcours de vie d'artiste semble se boucler sur lui-même. Aussi, en te quittant, Eva, et en quittant cette émission, et en te remerciant, nous allons écouter Popcorn Salé de Santa.
1: Voilà.

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0: RCF, il est 17h30, dernière partie de ce Près de chez vous, l'été, avec tout de suite un hommage que rendait Hervé Bonnet à la grande Tina Turner. Je vous laisse tout de suite avec Planète Rock.
1: Salut à vous, merveilleux auditeurs et splendides auditrices. Vous êtes sur RCF et vous venez tout juste d'être placé sur orbite autour de ma planète rock, à 25 minutes lumière de vos oreilles, qui vont bientôt vibrer sur une programmation exceptionnelle.

Vous avez évidemment reconnu la flamboyante Tina Turner avec le titre River Deep Mountain High, composé en 1966, et pour rendre hommage à la reine, la lionne du rock, je vais vous partager un petit bijou de ma discothèque. L'album des Stones, Get Your Yayas Out, et le film Gimme Shelter retracent la tournée américaine des Stones en 1969, tournée qui se terminera très mal au festival d'Altamont, avec le meurtre d'un jeune noir par un Hells Angel. Pour cette immense tournée, les futurs super grands papis du rock faisaient précéder leur arrivée sur scène par B.B. King, puis le duo Ike and Tina Turner pour un set enflammé d'une poignée de titres 100% rhythm and blues. La réédition en 2009 de cet excellent album live nous livre enfin cette prestation que je vous offre en entier pour un hommage à la lionne fiévreuse que fut Tina Turner, pourtant entourée de six tristes cires de son infâme mari, Ike Turner, au cinglé compositeur Phil Spector. C'est parti pour 20 minutes de folie avec une intro instrumentale empruntée au Spencer Davis Group et un enchaînement avec Sweet Sound Music d'Arthur Conley.

0: On continue avec un titre enregistré un an plus tôt par Dusty Springfield, Son of Preacher Man.
1: I know we have no strangers in the house tonight. As we continue with my portion of the show, we do hope you like us.
2: Mm-hmm.

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1: Tina et le groupe excellent dans les reprises qui transcendent les originaux. La meilleure preuve avec Proud Mary, empruntée à Creedence Clearwater Revival.

0: Une pièce torride maintenant, avec cette reprise d'Otis Redding, j'en frissonne déjà. C'est I've Been Loving You For Too Long.
1: This is one of my recent recordings that goes like this. 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
1: Bouquet final de ce moment live, deux titres présentés enchaînés, deux pépites brûlantes, Come Together des Beatles et Land of a Thousand Dances de Wilson Pickett. Mais avant de vous laisser emporter par la sauvagerie de Tina Turner, c'est le moment pour moi de vous dire à très très vite. D'ici là, soyez furieux, soyez rock, soyez Tina. Ciao, ciao.